0: 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Il est 3h.
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0: 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Il est 4h.
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0: 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Il est 5h.
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0: 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Il est 7h.
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0: 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Il est 8h.
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0: Naoudjan Trudivour Madjane Ampara et avec Moudanda Bizida, la Teloudi Christina. Christina qui donc est des professeurs et des stèdes, des gagouis. Et avec Mouda Skontra et Zigondana, des dits ou brivettes ou provisionnales. Qui donc est en parent aiguille à Oujan Trudivour Madjane et qui se dit nous une alternance. On salue tout.
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0: Alors, bon dieu, nous, Christina, qui c'est moins de la télé ou des tiga. Et odie ciso l'emparente qui sont in traccia diva quanto je formazione a diaccia ida brisinta e sfarente formazione.
2: Alors là, on est dans l'atelier avec les formations BP, première année et deuxième année, sur une formation soins du corps. Voilà. Puisque les examens approchent et que les BP deuxième année sont en train de réviser tous leurs soins pour l'examen.
0: Tu vas nous expliquer comment s'organisent les journées, comment, en fonction des semaines, j'imagine, tu as différents niveaux, différentes apprentis.
2: Oui, alors, on travaille sur 3 semaines. Une semaine avec les BP première et deuxième année, une semaine avec des CAP première année mixés avec des adultes et une semaine avec des CAP deuxième année aussi mixés avec les adultes. Donc, moi, je travaille sur 3 jours généralement où je fais en transversal de la pratique et de la théorie. Généralement, lundi, mardi, on se consacre beaucoup à la pratique et on fait de la théorie le mercredi.
0: Toutes ces jeunes filles sont en apprentissage dans des salons, j'imagine.
2: Tout à fait, elles sont dans des salons, dans des spas, là, comme tu es sur des BP. Donc, comme elles ont eu leur CAP, elles sont plus dirigées sur des spas. Donc, on a Lisa Marie qui est au Serenity, Sarah qui est aux Trois Sources.
0: On entend la petite musique zen. Qu'est-ce qui se passe, Christina, puisque peux-tu nous expliquer pour alors, ceux qui nous écoutent
2: alors, ce qui se passe, c'est qu'on est comme si on était à l'institut. Donc, dans les mêmes conditions de l'institut, on ne peut pas travailler les soins sans mettre la musique relaxante avec, comme si on était en cabine. Elles ont d'ailleurs des produits comme en institut. Elles travaillent avec de l'huile qui est chauffée dans un appareil exprès. D'ailleurs, tu peux sentir cette odeur un peu qui nous rappelle le Maroc. Et voilà, comme si on était en cabine. Alors là, elles sont sur un soin du corps relaxant. Alors, elles sont en train d'apprendre un soin du dos. Elles ont déjà fait toute la partie nettoyage. Et là, elles sont plus sur l'action détente avec un massage, modelage du dos.
0: Bon, c'est bien que tu nous expliques tout ça parce que on pourrait alors, et évidemment tu es là pour nous donner toutes ces précisions, mais on pourrait croire que ici en formation esthétique, eh bien on apprend à épiler, à faire des soins du visage et ça s'arrête là.
2: Alors, ça va être sur le programme de CAP. Donc, sur les 2 ans de CAP, on apprend les premières techniques, c'est-à-dire l'épilation, le soin du visage basique, les soins des mains et les maquillages basiques. Quand on vient en BP, qui est également en alternance, sur les 2 années de BP, on va partir sur du spécifique. Donc, les soins du corps qui sont plus spécifiques, les soins visage plus spécifiques avec des masques qui vont être plus spécifiques. Et elles vont travailler la technique au niveau des ongles. Elles vont apprendre les ongles en gel. D'ailleurs, à ce sujet, la semaine dernière, elles ont eu la chance de faire une formation avec Lilou Romagnesi, qui est venue toute la journée du mardi les former sur les ongles en gel avec plusieurs techniques. Et en BP, elles sont aussi en apprentissage de maquillage plus poussé, puisqu'elles peuvent travailler sur des spectacles, sur des défilés. Et d'ailleurs, à ce sujet, certaines qui sont ici participent depuis 2 ans aux Miss. Donc sont envoyées sur les Miss Corse vont y retourner cette année, je pense aussi. Donc la formation BP, c'est ça aussi, c'est pouvoir acquérir de plus en plus de compétences plus techniques et pouvoir faire d'autres choses.
3: Quand on a fini son BP, on peut continuer ?
2: On peut continuer, alors pas ici. Il faut partir sur le continent. On peut continuer en BTS sur le continent si on veut devenir prof ou si on veut rentrer aussi. Il y a certains grands hôtels qui demandent d'avoir un BTS en pratique, un BTS Spa Management.
3: En général, tes apprentis, elles occupent les fonctions qu'elles occupaient pendant leur alternance, où elles sont formées.
2: Alors, ce matin, encore une qui m'a dit qu'on lui proposait un CDI à la fin. Et en général, oui, elles sont prises en CDI à la fin de leur apprentissage.
3: C'est une satisfaction pour
2: toi. Tout à fait, c'est une satisfaction pour moi, parce que de plus en plus d'entreprises nous font confiance, que ça soit sur Porto Vecchio ou sur Ajaccio. Et elles savent qu'elles apprennent pas pour rien qu'à la fin elles auront un métier.
3: Explique-nous un peu, quand tu n'es pas ici et quand elles non plus ne sont pas là, tu fais tes visites en entreprise.
2: Tout à fait, visite en entreprise, construction de supports pédagogiques et puis construction aussi autour des événements, puisqu'on est sur les World Skills et sur les Erasmus. Donc oui, effectivement, quand je ne suis pas en cours, je travaille quand même.
3: Tu vas nous en parler d'ailleurs des Erasmus, puisque là aujourd'hui, je crois que cette année, tu es assistée et bien assistée.
2: Ah oui, très bien assistée.
3: Alors, on va aller faire connaissance avec Caroline, hein, mais tu vas nous expliquer un petit peu ce qu'elle fait, ce qu'elle est venue faire, même si aujourd'hui, elle sert de modèle.
2: Oui, alors déjà, Caroline, c'est la rencontre. Voilà, c'est la personne qu'il fallait rencontrer. Donc, on est ensemble depuis 3 ans. Mais cette année, on a la chance d'avoir Caroline sur toute l'année scolaire, ce qui me permet de naviguer à deux et ce qui me permet d'apprendre, moi aussi, beaucoup de choses de Belgique, puisque les façons de faire ne sont pas les mêmes, donc on se complète et on avance super bien ensemble. Donc c'est une chance d'avoir Caroline toute l'année à mes côtés, et j'espère l'avoir l'année prochaine d'ailleurs.
3: Alors justement, quand tu dis que vous vous complétez, Caroline, avant de l'entendre, qu'est-ce qu'elle vous a apporté ici au CF en Barra?
2: Déjà, Caroline nous a lancé et nous a apporté plus de précisions sur l'Erasmus. On était sur les Erasmus, mais on n'avait pas forcément tous les codes Erasmus. Donc Caroline, qui fait des Erasmus depuis des années, nous apporte ce qui nous manquait pour pouvoir aller ailleurs. On envisage d'ailleurs, avec la section d'esthétique, grâce à elle, de partir au mois de septembre sur Milan pour effectuer un Erasmus dans une école d'esthétique à Milan, mais aussi pour participer à la Fashion Week sur 2 jours, et en même temps d'aller dans une école de maquillage. Donc c'est un plus. Alors Erasmus est un plus, Caroline est un plus, parce qu'en plus elle a de nombreuses formations dans sa sacoche, ce qui permet aux jeunes aussi d'approfondir leur technique et ou de découvrir des techniques que j'enseignais pas forcément. Donc, c'est une très, très belle rencontre.
3: Eh bien, nous, on va aller faire sa connaissance. On te remercie, Christina.
2: Merci à vous.

0: détente. Tu étais en train de te faire masser par une jeune apprentie. Mais bon, tu vas nous expliquer évidemment ce qu'elle faisait, mais tu vas aussi, même si Christina t'a présenté, nous expliquer ce que tu apportes ici au centre de formation en para et pourquoi ici.
1: Donc moi je suis arrivée ici depuis le mois d'octobre. Avec Christina, on se connaît déjà depuis 3 ans, en effet. Elle m'avait accueillie chaleureusement avec mes élèves sur des Erasmus qu'on faisait de 28 jours. Et puis, en lisant le programme Erasmus, j'ai découvert qu'on avait la possibilité, en tant qu'enseignant, de faire une mobilité d'enseignement et de formation. Et donc, vraiment, ayant eu un coup de cœur pour le CEFA, en para, avec l'équipe pédagogique qui m'accueille merveilleusement bien, c'était une évidence pour moi. Et donc, j'ai parlé de ce projet à Christina qui vraiment a été plus que favorable à ce projet. Et c'est tout autant une richesse pour moi qui découvre comment l'enseignement est organisé en France. C'est totalement différent de la Belgique.
0: Tu vas nous dire pourquoi ? Comment ? C'est totalement différent.
1: Eh bien, en fait, on n'est pas sur les mêmes années. Donc, vous avez le CAP, vous avez le BP, puis le BTS. Mais chez nous, en fait, on a ce qu'on appelle le CQ6, donc le certificat de qualification. Donc, c'est une formation qui s'étend sur 3 années de formation. Et puis, voilà, elles sont esthéticiennes. Donc, il n'y a pas deux titres différents, il n'y en a qu'un seul. Après, elles ont la possibilité de faire une formation supplémentaire pour obtenir un CQ7. Donc un certificat de qualification également, mais voilà, dans certaines spécialités. Donc comme la socio-esthétique, comme le spa manager, ou voilà.
0: Christina a dit que tu avais plus d'une corde à ton arc, lesquelles ?
1: Alors je suis une fan de formation depuis que voilà je suis sortie de l'école. Bon au début j'ai eu mon propre institut puis ensuite je suis rentrée dans l'enseignement et j'ai toujours eu cette envie de me perfectionner, d'aller voir plus loin, toujours cette curiosité de chercher à comprendre, de m'améliorer. Et donc j'ai fait énormément de formations, que ce soit dans les massages du corps, dans les massages énergétiques, dans la socio-esthétique. J'ai travaillé ici également dans les hôpitaux. Voilà, je me suis également spécialisée dans tout ce qui était les soins des pieds, pédicure médicale spécialisée. Voilà.
0: Et aujourd'hui, puisque tu as plusieurs casquettes, c'est quoi que tu préfères ?
1: Eh bien, curieusement, j'aime tout. C'est très difficile de choisir. Maintenant, c'est vrai que j'ai un petit coup de cœur pour tout ce qui est des soins énergétiques parce qu'en fait, on prend la personne vraiment dans sa globalité. Et c'est vrai qu'en faisant cette spécialisation en socio-esthétique, je me suis rendu compte qu'en tant qu'esthéticienne, on ne fait pas juste un soin de peau. On va beaucoup plus loin et on travaille sur la détente, on travaille, voilà, sur l'harmonie du corps et de l'esprit, en fait.
0: Et là, avec ces jeunes filles donc, que tu as vues évoluer durant l'année, même si l'année n'est pas terminée, qu'est-ce que tu penses, même si c'est peut-être difficile pour toi de répondre à cette question, mais qu'est-ce que tu penses avoir apporté en plus durant cette année aux côtés de Christina ?
1: Je pense que Christina et moi, on est assez complémentaires. On s'est bien trouvés et que voilà, il y a des choses sur lesquelles elle m'enseigne des choses. J'apprends aussi aux côtés de Christina et je viens parfois compléter certaines choses qu'elle peut leur apprendre, certaines techniques de par les différentes formations. Je pense qu'on a un parcours différent mais qui est complémentaire en même temps et c'est ça qui fait notre force.
0: C'est ça, donc cette année, grâce à toi, on dira, Christina a pu voir d'autres méthodes avec ses apprentis.
1: Oui.
0: C'était le but, de toute façon.
1: C'était le but, et puis de partager. C'est vraiment le but, c'est de partager, que ce soit dans les deux sens, en fait. Parce que j'apprends des choses, et au retour dans mon établissement scolaire, le but, c'est que je puisse aussi partager ces choses avec mes collègues qui sont restés en place en Belgique.
0: Peut-être que tu recevras Christina dans ton établissement, même si c'est une jeune maman et qu'elle a du mal à quitter sa famille.
1: Mais pourquoi pas, en effet, ce serait une chouette expérience.
0: On te remercie Caroline et on va se diriger vers Laine qui était en train de te masser ou peut-être une autre des jeunes filles. Lisa qui est en deuxième année de BP.
2: C'est ça.
0: Bonjour, nous Lisa.
2: Bonjour.
0: Alors Lisa, ça fait donc la quatrième année que tu apprends aux côtés de Christina, que tu es là au centre de formation en para et que tu es également en alternance dans un institut. Allez, on peut faire un petit peu peut-être le bilan de ces quatre années, et vas-tu aussi partir, ça c'est une autre question, pour continuer en BTS?
2: Alors, j'y ai pensé pendant un petit moment, mais je préfère pour l'instant rester dans l'univers du spa, puisque j'y suis depuis 3 ans, et c'est une vraie passion. L'univers du corps, du massage, c'est vraiment devenu une passion, et que je voudrais garder...
0: Et approfondir.
2: C'est ça, oui.
0: Quand tu t'es dirigée vers la formation esthétique, c'était ça qui t'attirait en particulier ou pas du tout?
2: L'esthétique en général. Puis sur ma première année, j'ai été dans un institut plus traditionnel. Et j'ai de suite compris que tout ce qui est épilation...
0: C'était pas ton truc.
2: C'est pas mon domaine. Puis, grâce à Christina, du coup, j'ai trouvé l'entreprise où je suis actuellement, donc le Serenity Spa. Et c'est la révélation.
0: Ça se passe bien, ouais. Et tu aimes donc masser, faire du bien à ce niveau-là. Parce que je crois que l'esthétique, de toute façon, peu importe ce que l'on fait, on apporte du bonheur, on fait du bien aux gens,
2: Si
0: des fois on leur fait un peu mal aussi, il faut l'avouer, mais c'est pour des résultats plutôt positifs. Mais là, vraiment, le massage au niveau de la détente et du bien-être,
2: c'est ça. C'est que peu importe la personne, peu importe les différentes, on va dire, pathologies, besoins, même morphologie, moi je regarde pas. Tout ce que je sais, c'est que j'aime mon travail, j'aime le massage, faire différentes formations également pour perfectionner justement tout ça, et voir d'autres choses, pour avoir comme Caroline plusieurs cordes à mon arc. Et je veux vraiment perfectionner tout ça.
0: Ces 4 années passées au CFA, on sait, hein, et on l'a vu, parce que là maintenant, ça fait plusieurs ateliers que l'on visite et que l'on fait découvrir aux autres. Cette ambiance chaleureuse, cet encadrement, tu t'y attendais ou pas?
2: Non. Je m'y attendais pas, mais c'est vrai que je trouve que l'enseignement est vraiment adapté. C'est-à-dire que les professeurs et formateurs vont vraiment s'adapter au... En tout cas, je l'ai vécu comme ça, contrairement au lycée. Mais franchement, c'est... J'ai préféré... on va dire, oui, préféré l'enseignement du centre de formation où c'est vraiment focalisé sur ça, et on prend plus de plaisir à apprendre quand ça touche à ce qu'on aime faire. Et moi je sais que les matières générales, c'était pas forcément mon domaine, mais puisque ça m'amenait à décrocher mon CAP, je me suis vraiment focalisée dessus. Et on prend plus de plaisir à travailler, parce que ça nous mène à notre diplôme pour exercer notre métier.
0: Alors, une fois que tu auras obtenu ton BP, on a compris que tu étais bien dans ton entreprise, mais est-ce que tu as des projets professionnels?
2: Alors, pour l'instant,
0: demain, tu aimerais bien avoir ton entreprise.
2: CDI à la fin de mon examen. J'ai une offre d'emploi. Donc dans l'institut où je travaille, mais c'est vrai que j'ai un petit projet dans ma tête qui est en train de se développer pour les années.
0: Lisa, donc là, aujourd'hui, vous êtes en pratique et en train d'effectuer ce qui vous plaît, c'est-à-dire de masser une apprentie comme vous.
2: C'est ça, oui, qui est en première année
1: de brevet professionnel sur un soin du dos.
0: Alors, qu'est-ce que vous faites justement? Est-ce que vous utilisez

0: pouvoir découvrir ses techniques, se poser des questions sur les différentes manœuvres, que ce soit sur le gommage ou le modelage, ou même l'utilisation d'appareils. Donc on est vraiment sur un échange, je lui pose des questions, on s'apporte des choses, que ce soit avec Christina ou Caroline, et c'est vraiment comme ça qu'on compose tout ensemble.
1: C'est bien de prendre la place de la cliente.
0: Ah oui, ça fait du bien, ça nous coupe un petit peu de ces 3 semaines de travail. Donc quand on vient ici, on peut aussi en profiter. C'est toujours bien de ressentir pour pouvoir bien cibler lors de nos prestations.
1: Alors après un soin tel que celui que Lisa est en train de vous faire, on se sent comment? Et c'est censé apporter quoi?
0: Alors, on va venir toujours chercher du résultat. Donc là, on est sur un soin du dos. Donc on a aussi un nettoyage, de l'extraction de comédon. Donc on est sur un soin traitant, mais on a également de la détente qui va venir apporter de la relaxation, un côté apaisant. Donc c'est toujours bien.
1: Quand vous avez découvert l'esthétique, qu'est-ce qui vous attirait ?
0: Alors moi j'ai un parcours un petit peu différent, donc j'ai commencé à travailler très jeune, j'ai été aussi à la fac, j'ai fait des licences, des choses comme ça, et j'ai toujours été attirée par ce domaine. Je ne savais pas exactement quelle branche du domaine, donc j'aime beaucoup le maquillage ainsi que les soins aussi traitants. Donc ce qui m'a attirée, c'est vraiment de vivre de sa passion, avoir un métier à la clé et pas simplement un diplôme. Donc vraiment apprendre quelque chose qui peut me servir et où je vois vraiment une possibilité de projection, de projet vraiment concret.
1: Merci.
0: Merci à vous.
1: On était donc ce matin dans l'atelier esthétique au centre de formation Empara. On a pu rencontrer les deuxièmes années, donc qui vont passer leur brevet professionnel, et avec leur enseignante Christina, assistée cette année de Caroline, qui est venue effectuer un échange Erasmus.
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0: 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Il est 9h.
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0: 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Il est 11h.
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0: 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Il est 13h.
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1: Il y a en Méditerranée une île belle comme un bijou antique dans un écrin d'azur. Ancrée au large des côtes génoises, elle est facile à reconnaître, fière comme un point levé, montrant du doigt pour l'éternité ceux qui l'ont fait souffrir. 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Et vous saurez alors qu'une terre peut avoir un parfum fort, sauvage, le parfum du maquis, que les hommes d'ici ont su

accroché à la montagne, perché sur des rochers, comme des vigies qui scrutent l'horizon d'où, depuis la nuit des temps, sont venus tous les malheurs. Les villages sont le dernier refuge de l'âme corse. Ici, tout homme est paysanne, fait de la même pierre que ces églises polychromes où le roman le dispute aux Byzantins. Ce pays de drame et de lumière ressemble au chant de ces bergers qui évoquent les tourments d'ici-bas et dont le regard cherche encore une réponse.

Ici le maître mot est le mot respect. Peut-être parce qu'ici on sait ce que veut dire ne pas être respecté. Et pourtant, en 2000 ans d'invasions plus terribles les unes que les autres, à tous les hymnes belliqueux imposés par les différents occupants, les Corses ont toujours préféré un chant majestueux et profond. Quand ils l'entendent, ils se lèvent et se découvrent.

0: 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Il est 16h.
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0: 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Il est 17h.
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0: 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Il est 18h.
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0: 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Il est 19h.
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2: Bonjour à toutes et à tous, bienvenue dans votre nouvelle émission littéraire, notre nouveau rendez-vous à Legia Sainte. Un moment pour s'évader, réfléchir, ressentir. Aujourd'hui, on va parler de livres, mais pas seulement. On va parler d'émotions, d'histoires, de passions et même de ce que les livres peuvent réparer en nous. Deux univers au programme, un roman historique flamboyant avec le Montespan de Jean Tellier, dont va nous parler Marie-Diane, et une plongée dans la bibliothérapie avec un livre qui fait du bien, L'Olympe des infortunes de Yasmina Kadra, présenté par Marie-Ange. Ouvrons donc le bal, Marie-Diane, avec le Montespan de Jean Tellier.
3: Oui, ouvrons donc ce bal avec un roman irrévérencieux et profondément humain. Chacun se souvient de ce temps lointain où Athénaïs, favorite jeune et belle, n'ouvrait pas que ses bras à Louis le XIV. Sous la plume de Jean Tellier, tout devient verve, panache et vérité. Jean Tellier, justement, un auteur que l'on peut qualifier d'inclassable, figure de l'Écho des savanes, chroniqueur à la télévision, romancier prolifique, il a écrit près de 20 romans.
2: Et c'est précisément ce goût du décalage, de l'excès et de l'humanité qui irrigue tout le Montespan.
3: Alors ici, la surprise guette le lecteur à chaque paragraphe et à chaque page. Dans le Montespan, il nous entraîne au cœur d'un triangle de pièces de boulevard. La femme, l'amant, le mari. Mais ici, un quatrième personnage s'impose, le décor et non des moindres, la cour de Versailles.
2: Alors entrons dans cette histoire comme on entre à Versailles, Marie-Diane, avec fascination, mais sans oublier que derrière les dorures, les drames se nouent.
3: Et oui, nous sommes en 1666. La femme tout d'abord, Françoise de Rochechouart de Mortemart, connue pour la postérité sous le nom d'Athénaïs. Elle a 22 ans. Elle est tout simplement la plus belle femme de son temps. Teint de lait, yeux verts, boucles blondes, dents parfaites et blanches. Bref, elle est merveille. Sa naïveté, feinte ou réelle, enchante quiconque croise sa route. Elle est pleine d'esprit et forcément, elle attire l'attention du roi.
2: Face à une telle beauté, il fallait évidemment un regard assez puissant ou assez dangereux pour la vouloir tout entière.
3: Et l'amant, c'est le roi, c'est Louis XIV, c'est le roi soleil, le roi du grand siècle, qui règne sans partage sur la période la plus éclatante de l'histoire de France. Celui qui décide, qui prend et qui ne rend pas.
2: Mais dans cette affaire, celui qui nous intéresse vraiment n'est ni le roi, ni même la favorite. C'est l'homme qu'on oublie trop souvent, le mari.
3: Le mari, c'est bien notre héros, Louis-Henri de Pardaillan de Gondrin, marquis de Montespan. Un gascon fougueux, désargenté, toujours au bord de la ruine. Il croise la route de sa future épouse lors d'un duel. Le frère du marquis tue le fiancé d'Athénaïs. Le fatum, à l'origine de leur rencontre, tisse sa toile et les ennuis commencent. Les deux jeunes gens se voient, se plaisent, s'aiment et se marient dans la foulée, 8 jours seulement après leur rencontre. N'oublions pas le décor, Versailles, là où tout se fait et se défait sur un mot, à condition qu'il soit bon. Voilà, tout est dit. L'histoire peut commencer. Le couple est très amoureux mais désargenté. Il mène grand train, surtout la marquise. Et pendant que le marquis part sur le champ de bataille combattre les barbaresques, sa femme, devenue dame d'honneur de la reine, brille à la cour sous couvert de redorer le blason de la famille. C'est d'un classique, me direz-vous. Mais pas tant que ça finalement, car Montespan lui refuse les compensations, les honneurs et les arrangements. Pourquoi ? Mais parce qu'il aime, passionnément, ridiculement peut-être, mais absolument.
2: Jusque-là, tout pourrait ressembler à une simple chronique de cour, mais Tellier déplace le regard.
3: Et c'est là que le roman bascule, car cet homme trompé devient un héros amoureux fou, prêt à tout, qui défie le roi. Il use d'une provocation sans borne lors de cette scène incroyable où le marquis campe son carrosse repeint en noir devant les grilles du palais, une berline funèbre ornée de gigantesques bois de serre. Sur les portières, il a fait rajouter des cornes. Il porte haut et fort sa cocufiction, si j'ose dire. Le ridicule ne tue pas, comme chacun sait, mais sous la plume de l'auteur, le ridicule sublime notre marquis. Il devient l'égal des plus grands, Roméo, Lancelot, Tristan, ou Gatsby même peut-être. Jean Tellier signe ici un texte cru, parfois grivois ou paillard, souvent drôle, mais toujours juste. Écoutez plutôt. Ça fait quand même chier de devoir tout payer avec des pièces à l'effigie de la tête de l'amant de sa femme. Surtout qu'il est moche, ce nain sale. Mais qu'est-ce qu'elle lui trouve ? Tout est dit encore une fois, n'est-ce pas ? Même Molière s'en mêle, en s'espérant de l'affaire pour écrire Amphitryon. Alors vous l'avez compris, Ni le roi, ni la favorite ne tiennent le haut du pavé dans cette histoire. Non, le véritable héros, c'est lui. Le mari trompé, l'homme qui aime contre tout, contre tous, et jusqu'à son dernier souffle. Que le vent t'emporte sur la terrasse de Versailles, Françoise. Si je croyais qu'il pouvait te ramener à moi, je laisserais mes fenêtres ouvertes à jamais, dit-il en déclarant sa flamme.
2: Et c'est peut-être là toute la force du livre, transformer une humiliation conjugale en geste magnifique.
3: Le Montespan, ce n'est pas seulement un roman historique, c'est une histoire d'amour absolue, une tragédie burlesque, une révolte intime, un livre qui ne se lit pas mais qui se dévore. Et une fois refermé, une seule envie demeure, y replonger. Il faut que le cinéma s'en empare d'un tel personnage pour le faire vivre à l'écran. Et selon la formule consacrée, j'ose dire, cher Montespan, tu valais bien un roman. Publié en 2008, vendu à plus de 600 000 exemplaires, récompensé par le Grand Prix Palatine du roman historique et le prix Maison de la Presse, ce roman au format poche chez Pocket reste l'un des plus marquants de Jean Tellet, disparu en 2022. Le Montespan à lire absolument.
2: On quitte Versailles maintenant, ses intrigues et ses passions, pour quelque chose de plus intérieur, parce que les livres ne font pas que raconter, ils peuvent aussi nous faire du bien, Marie-Ange. L'Olympe des infortunes de Yasmina Kadra. Mais avant de débuter votre chronique, parlez-nous un peu de ce terme qui parle aux amoureux des livres comme vous, la bibliothérapie.
4: Et alors la bibliothérapie, c'est quand même un terme assez ancien, je ne vais pas vous en faire le pitch maintenant. Simplement, dans biblio, il y a aussi thérapie. Donc ce sont des livres qui nous soignent. En l'occurrence, là, ce ne sont pas des livres prescrits, mais des livres créatifs, des livres qui nous apportent du positif. Et c'est surtout une approche intentionnelle où on va justement mieux être de façon autonome ou accompagnée. Mais en tout cas, ils seront sur notre table de nuit suivant certaines étapes de nos vies qui peuvent être importantes aussi. Voilà, donc aujourd'hui j'ai choisi de vous parler de l'Olympe des infortunés et de Yasmina Kadra, qu'on connaît déjà pour son engagement puisqu'il est issu d'un milieu militaire, mais il écrit avec beaucoup de poésie, même sur les conflits. Et là, on va parler d'une marge de la société qui va peut-être réveiller nos valeurs. Voilà.
2: Et ouais, le traitement de texte de mon ordinateur s'était trompé, alors c'est bien l'Olympe des infortunés. Depuis le début, je dis l'Olympe des infortunes, mais finalement, peu importe.
4: C'est une infortune dont il s'agit.
2: Il s'agit aussi d'une infortune, exactement. Mais je vais quand même reprendre le titre avec plus d'élégance. L'Olympe des infortunés de Yasmina Kadra. Mm-hmm. Marie-Ange, je vous écoute. On vous écoute.
4: Eh bien, c'est un roman, un tout petit roman d'ailleurs. Alors vous me direz, qu'est-ce qui peut faire du bien lorsqu'on va parler d'une partie de la société qui est en marge ? En l'occurrence, ici, elle est coincée entre la mère et une décharge public, et on va rencontrer des personnages hauts en couleur qui sont tous effectivement cabossés par la vie. On va trouver des soudards, on va trouver des voleurs, on va trouver plein de personnes qui n'auraient pas, nous, notre regard. Et en fin de compte, on va s'apercevoir quand même qu'il y a certaines valeurs qui, chez nous, entre parenthèses, peuvent disparaître ou ont peut-être déjà disparu. Voilà, donc dans ce microcosme, on va y trouver beaucoup de choses. Et celui de l'infortune, ce sont des sans domicile fixe qui sont abandonnés de tous, qui ont développé une société marginale, mais qui, eux, ne semblent pas oublier la solidarité, l'amitié fidèle, l'amour du prochain. Donc en fait, ces personnages hauts en couleur, humbles et tournés vers les autres, se révèlent des philosophes. Bon, des philosophes de la cloche, certes, mais des philosophes qu'on a envie de voir, d'imaginer, parce que Kadra écrit beaucoup avec des métaphores, avec un visuel qui lui appartient.
2: Alors pourquoi l'auteur précisément a voulu mettre ces êtres relégués en fait, hein, à la marge de la société au centre de la lumière?
4: Bah, je pense que c'est une étude quand même de l'effritement de notre société, de son détricotage un peu, où on voit beaucoup de gens égocentrés ou portés vers eux-mêmes, enfin tournés vers eux-mêmes, pardon. Et donc du coup, je pense que effectivement, ce sont des gens qui ont reconstitué une société. C'est ça qui l'intéresse, Kadra, je pense, et de mettre en lumière des choses, des livres qui nous font du bien. Il a donné finalement à ces gens-là un statut qui fait d'eux des éveilleurs de conscience. Voilà. Donc est-ce que nous avons déjà encore la conscience éveillée? par notre posture et notre regard vers des gens qui dérangent. Parfois, on n'ose même pas se tourner ou se retourner vers eux. Je pense que ce livre, il fait du bien, surtout pour que nous, on puisse mettre le curseur de notre posture. Où est-ce qu'on se trouve vraiment ? Et de temps en temps, ça peut faire du bien, je crois. Je ne sais pas si j'ai bien répondu à la question.
2: Quels sont les, j'ai envie de dire, ce qui attirerait le lecteur sur ce livre ?
4: Je crois que c'est le paradoxe, en fait, même dans le titre, l'Olympe des infortunés ou des infortunes, peu importe, je reprends même, parce que justement, même nous, dans certaines de nos infortunes, c'est là que souvent on va puiser un autre regard sur notre propre vie. Et je crois que là, même si on voyage différemment avec ces personnages, bien, on va leur ressembler un peu, je pense. On va leur ressembler quand on est en période creuse, on va leur ressembler quand on voit plus les choses comme elles sont, on va leur ressembler quand on se met à la marge de notre propre intérêt pour nous-mêmes. Donc je crois que ça peut être intéressant de souligner, c'est un livre qui console, en fait. Je crois que ces personnages consolent, et c'est bien aussi de prendre un peu le contre-pied. Je pense qu'il a pris un contre-pied qui est intéressant. Voilà, plutôt que de parler d'une société où il y aurait les riches et les pauvres, là, il y a une vraie société où, dans les infortunés, il y en a certains qui sont riches d'un certain regard et qui peuvent l'apporter à d'autres qui sont vraiment là perdus et que le regard de l'autre infortuné va pouvoir guider. Voilà, je trouvais que c'était ça qui était intéressant. Voilà, ça soigne, ça pense, ça aide. Et en quelques mots, c'était le fil conducteur, le fil rouge de cette histoire, pleine d'émotions aussi. Puisqu'on parlait de l'émotion, la bibliothérapie, ça soigne aussi ça. Alors de voir que d'autres ont ces émotions-là, de voir que les privilèges que nous avons, nous, sont pour eux des choses qui ne sont pas si évidentes, je crois que ça nous remet aussi dans une sorte de droiture simple et efficace.
2: L'Olympe des infortunés de Yasmina Kadra se trouve encore aujourd'hui en poche, en édition de poche, en réédition. Donc ce qui est beau dans ces deux chroniques, Marie-Diane et Marie-Ange, c'est qu'elles nous parlent chacune à leur manière d'humanité, ce Montespan amoureux fou et jusqu'à la dernière heure qui ne cessera de vouloir reconquérir sa femme. Ces infortunés, on a l'impression qu'ils sont perdus un peu chacun sur un fil et qui finalement nous donnent une belle leçon d'humanité. Donc d'un côté, un amour fou presque tragique, de l'autre, des vies cabossées. Marie-Ange, vous m'interrompez si je me trompe, mais qui nous réapprennent l'essentiel. Donc merci à toutes les deux pour cette première émission. Merci à vous de nous avoir suivis et surtout...
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0: 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Il est 20h.
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0: 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Il est minuit.
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0: 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Il est 2h.
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